0: Salut, c'est Charlotte Cardin sur Europe 2. Charlotte Cardin, The Way We Touch.
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1: Dans un instant, Marine sera là dans le Top France Europe 2. Elle est 25e avec Cœur Maladroit. Et bientôt, on aura des nouveaux morceaux de Marine, puisqu'elle l'a confirmé sur sa page Instagram. Pendant les vacances, elle a écrit et enregistré son nouvel album. Ce sera le deuxième et on a hâte de découvrir ça sur Europe 2. Marine, 25e du Top France, et Superbus juste après, ils sont 24e avec Kyo. On écoutera OK KO sur Europe 2.
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Il est belge, il vient de Mons. On vient d'écouter Teddy Bear sur Europe 2. Elle aussi est belge. Elena arrive dans un instant, on écoutera Tout a changé. Après Marguerite qui est 22e du Top France Europe 2. Et puis ce titre hors classement qu'on connaît par cœur et qui fait du bien dimanche matin. Camaro, Fame Like You. Je vais y arriver. Bonjour.

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1: Direction les 8h avec le Top France sur Europe 2. On va y croiser Mickey dans le prochain quart d'heure, Joseph Kamel aussi, et puis Louisa. Louisa qui va bientôt faire un festival qui se situe en Haute-Marne. Un festival que j'ai déjà fait, qui est vachement sympa, s'appelle le Festival de la Poule des Champs. C'est à Aubéribe, ce sera le 12 septembre 2026. Voilà, donc dans quelques semaines maintenant, si vous voulez voir Louisa et que vous êtes en Haute-Marne, n'hésitez pas, ça va être cool. Louisa arrive, jet lag, elle est 20e du Top France Europe 2.
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0: Le Top France sur Europe 2, c'est tous les dimanches matin. Je suis ravi d'être avec vous en ce 23 août. Il est quasiment 8h. Sébastien Tellier et Juliette Armanet arrivent. Ils sont déjà 13e du Top France Europe 2. Je dis déjà parce que le morceau est sorti il n'y a pas longtemps et il grimpe de semaine en semaine. Ils arrivent après Marine et Pierre Garnier sur Europe 2.
1: 6h du mat.

0: Dimanche matin, vous prenez le petit déj avec Europe 2.
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0: Moi, je suis très chausson aux pommes. Voilà, je dis ça comme ça, je lance l'idée, évidemment, vous en faites exactement ce que vous voulez. Profitez bien, on se réveille ensemble sur Europe 2 avec le top 10 du Top France là qui arrive. On va rentrer dans le vif du sujet. En 8e position, on croisera This Is avec Théodora. 9e, c'est Julien Lib. Et 10e, Jack et Carla. On écoutera la recette sur Europe 2.
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Europe 2, un petit peu de douceur dans ce monde de brut. Une douceur signée Justin Nozuka, titre hors classement du Top France Europe 2. Et juste après, on reprendra le classement avec Pierre Demar, qui est 7e cette semaine.

0: sera premier du Top France Europe 2.
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0: La question est posée, la réponse sera donnée juste avant 9h. Alors petit point évidemment sur le podium de la semaine dernière. Troisième c'était Tovelo avec Stromae. Deuxième c'était Manon Lisa avec Le Petit Pêcheur. Et premier c'était Jérémy Frérot. Est-ce qu'il y aura du changement? Eh bien réponse dans un instant. En tout cas, Oria, elle, est quatrième du Top France Europe 2. On va la croiser ce matin avec Soirée Mondaine.
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Comme promis, elle arrive dans moins d'un quart d'heure. Avant ça, on continue le Top France Europe 2. Qui de Jérémy Frérot ou de Manon Lisa sera numéro 1 cette semaine? La réponse arrive après le plus grand groupe de rock français, celui qui remplit toutes les salles partout où ils vont. Voici Indochine sur Europe 2.

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0: petit passage par les États-Unis chez Tumper City sur Europe 2. Ah bah, tant qu'on est aux États-Unis, quitte à avoir fait son ESTA, passé la douane, autant en profiter. On va y rester un peu. On va retrouver Alex Warren. Alex Warren qui fait partie de ces nouveaux talents de la pop Europe 2. Des gens qu'on a découverts ici, qu'on vous a fait découvrir et qu'on suit de très très près. Alex Warren, Fever Dream, c'est dans la playlist pop Europe 2 de ce dimanche matin. Et puis juste avant, c'est Benson Boone avec Philippine Lavray sur Europe 2.
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2: Bonjour, j'espère que vous êtes en forme ce dimanche matin. En tout cas, vous avez choisi la bonne radio pour l'être. Vous écoutez Europe 2, c'est la playlist Pop Europe 2 qui se poursuit avec Katsai et puis celle qui a profité de ses vacances chez elle à la Barbade avec ses enfants. Voici Rihanna, bonus Pop Europe.

0: Europe 2, c'est dimanche matin. Et le dimanche, quand on rentre de vacances, en général, c'est un jour dédié aux machines à laver. On attend qu'elles finissent le programme. Et puis moi, je vais relancer la playlist de Pop Europe 2 pendant 30 minutes non-stop avec Alex Warren, Le Nouveau et Offenbach.
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1: À l'époque, elle est une énorme star mondiale. Elle l'est toujours aujourd'hui, vous me direz. Mais quand elle écrit ce morceau, elle savait pas trop qu'elle allait peut-être devenir aussi crazy. Britney Spears, Bonus Pop Europe 2.

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Pierre Garnier sur Europe 2 Pop Radio. 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

Bon, c'est le moment le moins cool des vacances, je vous l'accorde. Le moment où on refait les valises et direction à la maison, mais rassurez-vous, on fait la route ensemble. J'ai tout ce qu'il vous faut, la playlist Pop Europe 2 pendant 30 minutes non-stop. Avril Lavigne qui est

de Pop Radio, c'est peut-être la fin des vacances de votre côté. Vous êtes en train de regarder votre bronzage, c'est bon, vous êtes assez satisfait, mais maintenant vous posez la question, comment est-ce que je vais le garder le plus longtemps possible? Je vous laisse regarder un petit peu tous les tutos et tout ça. Moi, je m'occupe de la musique, c'est déjà pas mal. Voilà, de Lumineers sur Europe 2.

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1: Profitez bien de ce dimanche, vous êtes à la bourre pour le déjeuner familial, allez-y, on y va. Bon, profitez quand même de Yves, c'est le bonus Pop Europe 2, ce serait dommage de le louper.
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0: Europe 2 Pop Radio. Ça y est, fin des vacances peut-être de votre côté. Vous êtes sur la route retour à la maison. Est-ce que vous vous sentez reposé? Est-ce que c'est vrai? Parfois, on part en vacances, on est encore plus crevé quand on revient que quand on est parti. Vous êtes d'accord ou pas? Europe 2, Europe 2. Tove Lo et Stromae arrivent sur Europe 2.
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découvrir maintenant Canicule, même pas peur. Hein. Il a vécu toute sa jeunesse en Floride. Autant vous dire, le soleil, il connaît bien. Il s'appelle Dominic Fike. Il a beaucoup composé pour d'autres artistes. Là, maintenant, c'est son tour. Il se lance en solo avec ce morceau Baby Doll. Vous découvrez Dominic Fike sur Europe 2. 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

sais. C'est le genre de morceau qui vous fait penser aux vacances pendant que vous êtes justement en train de rentrer de vacances. Mais vous allez voir, c'est bien aussi de rentrer à la maison, de retrouver son lit, sa maison, tout ça. Mais vraiment, croyez-moi, bienvenue sur Europe 2. Profitez bien de ce dimanche. De toute façon, vous voyez, on fait la route ensemble. On est ensemble avec Manon Lisa qui va arriver très vite et Kin

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2: Voilà, ça c'est le genre de moment qui nous fait plaisir, le bonus Pop Europe 2, sur la route, ce dimanche, tranquillement, vous êtes en famille, dans la voiture. Voici les Black Eyed Peas, Don't Fly, bonus Pop Europe 2.

Europe 2 Pop Radio, profitez bien de ce dimanche. La rentrée peut-être demain, vous avez profité des vacances vraiment jusqu'au bout du bout du bout. On fait la route ensemble avec la playlist Pop Europe 2 pendant 30 minutes non-stop. C'est reparti.

C'est la playlist Pop Europe 2 pendant 30 minutes non-stop. Bon, alors, je vous préviens tout de suite, hein, ce morceau va pas vous aider si vous êtes déjà malheureux d'avoir quitté votre amour de vacances. Voici Adieu, Jérémy Frérot sur Europe.

préparatif à la playlist Pop Europe 2 qui continue, c'est 30 minutes non-stop. Bah oui, parce que j'ai vu qu'en moyenne, on s'engueule une fois par heure en voiture. Donc si vous avez 5 heures de voiture, écoutez Europe 2. Voilà, tout le monde se tait. Profitez de Joseph Kamel sur Europe 2, Pop Radio.

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Europe 2 Pop Radio, vous êtes de retour de mariage. Alors c'était bien. Bon, après, je trouve ça un peu dommage de se marier fin août. Bah, on n'a plus de budget, les vacances sont passées, bah, le chèque ne devait pas être énorme. D'accord. Tove Lo arrive et 21 Pilots. Europe 2, Europe 2. Ça me regarde pas.

j'espère que vous êtes en forme en ce dimanche après-midi. On va se faire plaisir tous ensemble. La playlist Pop Europe 2 pendant 30 minutes non-stop. Le retour très bientôt après Imagine Dragons, Bormin et ce bonus Pop Europe 2, c'est signé Nathalie Imbruglia.

0: Retour de vacances avec Europe 2. Bon, vous avez été malin, vous avez évité la cohue hier sur les routes, vous êtes parti le dimanche. Vous êtes tranquille, il y a la playlist de Pop Europe 2 pendant 30 minutes non-stop qui va revenir. Un gros 50 Cent de prévu, on écoutera Inda Club après Free as Sky sur Europe 2.
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Europe 2, les Britanniques sont très très forts en musique et je vais vous le prouver puisque là, juste avant 16h20, on va retrouver Coldplay, britannique, Ravine Lennie, britannique, et puis Ed Sheeran, britannique, en compagnie d'un Hollandais pour le coup, Martin Garrix. Rip and It, c'est la playlist Pop Europe 2 pendant 30 minutes non-stop.

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La rentrée de Coé, c'est demain sur Europe 2. Il sera là entre 7h et 11h. Et si vous voulez écouter du Coé cet après-midi, même pas besoin d'attendre demain, vous téléchargez l'application Europe 2. Dessus, il y a tous les podcasts de manière évidemment gratuite. Allez-y, téléchargez l'application Europe 2 pendant Manon, Lisa et Pink dans la playlist pop.

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2: Europe 2, vous êtes rentré de vacances, des souvenirs plein la tête, des bons souvenirs plein la tête. Et dans la catégorie bons souvenirs, je voulais qu'on partage celui-ci ensemble aussi. Voici Vanessa Carlton, Bonus Pop Europe 2.

0: Europe 2, le temps d'aller chercher un petit gâteau que vous avez ramené de vacances, parce que c'est vrai que quand on va par exemple en Bretagne, on ramène des palais bretons et puis on tape un peu dedans. Ça rappelle des souvenirs. Le temps d'aller vous chercher ça, Lady Gaga et Alex Warren arrivent dans la playlist pop Europe 2.
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Peut-être après deux callings et d'ici dans la playlist Pop Europe 2.

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1: Europe 2, cet été, je me suis mis le nouvel album de Bruno Mars. Enfin, il est sorti déjà il y a quelques mois, mais j'avais pas pris le temps de tout écouter, donc j'ai profité des vacances pour le faire. 5 sur 5, hein. Exceptionnel. Voici un extrait de cet album, Bruno Mars, On My Soul. C'est une star pop Europe 2.

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Europe 2, ça va votre dimanche? Bah mieux que le mien, je pense, parce que ma chérie vient de m'appeler pour me dire que la machine avait fuyé, donc... Côté une nouvelle machine, et c'est vrai qu'après les vacances, on a plein d'argent à mettre dans une nouvelle machine à laver. Évidemment, voilà. Taylor Swift arrive après Kyo dans la playlist Pop Europe 2.

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Europe 2, cet été j'étais en vacances en Italie. J'étais sur la plage, comme ça j'écoutais l'application Europe 2 tranquillement, les pieds dans le sable. Et puis je suis tombé sur ce morceau. Et je me suis dit, bah attends, c'est quoi? Je regarde, Olivia Rodrigo. C'est son nouveau tube, il s'appelle Job Dead. Nouveauté pop Europe 2. Écoutez, c'est vraiment très bien. Hein.

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passez une bonne soirée avec nous sur Europe 2. On va croiser Manon Lisa dans un instant. Alors, en bossant un peu l'émission, parce que ça s'entend pas beaucoup, mais je travaille un tout petit peu. J'ai découvert que Manon Lisa, elle avait déjà écrit une chanson pour une star planétaire. Et quand je vais vous dire le nom, vous allez voir que c'est vraiment planétaire. Elle a déjà écrit une chanson pour Céline Dion. C'est dingue hein, comme info. Manon Lisa, le petit pêcheur dans un instant sur Europe 2. Et puis juste avant, un DJ qui nous manque beaucoup. Voici Avicii. Hey.

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1: C'est la petite surprise du dimanche soir, les bonus Pop Europe 2. On aime quand on tombe dessus et souvent, ça nous dit quelque chose. Ça faisait longtemps que j'avais pas écouté celui-ci. Voici Robin, bonus Pop Europe 2.

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La voiture, je sais ce que c'est, on est un petit peu tristoun dans ces moments-là. Vous avez bien fait de choisir Europe 2, comme ça vous allez avoir le sourire. Grâce à notre playlist Pop Europe 2 pendant 30 minutes non-stop, Michael Jackson arrive, Oria et Omi sur Europe 2.

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2: Europe 2 avec un extrait d'un des albums les plus cultes de l'histoire de la musique, Thriller. Et quand Michael Jackson et Quincy Jones se sont installés en studio, ils voulaient un morceau avec un gros riff de guitare bien rock'n'roll. Du coup, ils ont appelé un guitar hero qui s'appelle Eddie Van Halen. Il a fait le solo de ce morceau. Et puis Michael lui a dit tu veux qu'on te file combien pour ça? Il a dit ah mais les mecs, moi je le fais gratuit, j'adore le morceau. Ce qu'on appelle une bonne affaire. Voici Michael Jackson, Bonus Pop Europe 2.

0: demain. Préparez bien votre rentrée avec la playlist Pop Europe 2 pendant 30 minutes non-stop. Ça va revenir dans un instant, dans moins de 2 minutes, avec Tom Le Stromae, Des Fleurs, ça c'est mon tube de l'été. Katy Perry, Damien et David seront aussi de la partie sur Europe 2.
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C'est la playlist Pop Europe 2 là pendant 30 minutes non-stop. Alors dimanche soir, 20h passées, allez. On se dit qu'on a encore de la marge là pour profiter du week-end et des vacances aussi pour certains. On pense pas à la reprise demain matin pour l'instant, non. Là on se fait plaisir, on veut que du plaisir. Et on se fait plaisir avec Bruno Mars, avec Avril Lavigne et puis ce morceau du gel qui est incroyable.

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0: Bon, c'est l'heure de la friandise là sur Europe 2.
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0: Voilà, Jennifer Page, je me souviens très bien du clip de la chanson. Elle est dans une voiture décapotable et elle s'arrête faire de la balançoire dans la nature. Franchement, ça donne envie de faire pareil. Bon, encore faudrait-il avoir une voiture décapotable. Puis en plus, il y a de la pluie à certains endroits. Ouais, on fera de la balançoire un autre jour. Donc bon, voilà, Jennifer Lopez, on écoute Crush sur Europe 2, Pop Radio. Bonne soirée.

0: 2. Le joueur suivant doit piocher deux cartes. Il ne peut pas poser un autre plus 2 pour éviter la pénalité, c'est interdit. On veut plus de ça. Merci. Voilà. Je me devais faire cette petite mise au point. C'est fait. Bon, on peut enchaîner maintenant avec la playlist de Pop Europe 2 pendant 30 minutes non-stop. Sia, Superbus et Free Sky avec Silent Treatment sur Europe 2, Pop Radio.
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0: Europe 2, coup de cœur pour ce morceau. On aime tellement cette fille de toute façon. Voilà. Voici Lynn avec Dans ton téléphone sur Europe 2.
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Alors dimanche soir avec la playlist Pop Europe 2, c'est trop bien. Zao de Sagazan, qu'on adore, elle arrive après This Is, et ce morceau qui parle d'excès émotionnel avec des hauts très hauts puis des bas très bas. Maniaque sur Europe 2.

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0: Alors, de vous souhaiter un bon courage si vous reprenez le boulot demain. Vous n'avez pas gagné au loto hier soir?
1: Non, bah voilà, bah demain boulot alors. Bon, en attendant, on se met la playlist pop Europe 2 en non-stop.
0: Angèle arrive, Marine et puis cette collab Tovlo Stromae, on adore.

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Alors nous on pense fort à ce gars qui s'est disputé avec sa femme, bon ça arrive hein. Mais alors pour se calmer, il est parti marcher 450 km. Ah là ça doit user les souliers, attention. Ça fait une trotte quand même. Olivia Rodrigo arrive après The Chainsmokers avec Coldplay et puis Teddy Swims, on écoute Mr. Know It All sur Europe de Pop Radio. Bonne soirée.

0: Bon, j'ai une petite douceur pour vous là sur Europe 2.
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0: Voilà, ça en fin de week-end, en fin de vacances, bah, c'est parfait. Gillo, Jennifer Lopez et ce morceau qui sort en 99. Alors c'est clairement à ce moment-là que sa carrière décolle. Le morceau cartonne dans le monde entier. Et puis bon, le clip tellement sexy. Évidemment, ça a aidé à faire de Jennifer Lopez une star internationale. Jennifer Lopez, Bonus Pop Europe 2. On écoute If You Had My Love sur Europe 2. Pop Radio.

Europe 2, alors petite astuce pour prolonger de 10 ans la vie en bonne santé, avoir 3 rapports sexuels par semaine. Ça fait 12 par mois, alors certains diront facile, ouais. D'autres, bon, un petit peu loin du compte, il va falloir accélérer un peu. Là. On écoute Eugène, Miley Cyrus, et puis là c'est Tepper City, on adore. Voici Self Aware sur Europe 2, Pop Radio.

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0: on lui dit que ça se mange pas? comment on lui dit que c'est pour le corps? Voilà, la vidéo après a fait le tour du monde et depuis,
1: en train de prendre cher, le
0: il prend cher. Voilà. Alors voilà. Donc maintenant, moi j'aurais été lui, je ferais une vidéo humoristique pour désamorcer, genre se badigeonner le corps avec du miel.
1: Voilà, oui, pas con.
0: Bon, avec sa chance, il serait bouffé par un ours. Et enfin, championne du jour, la Mexicaine la plus jalouse du monde. Je vous l'ai dit, il ne faut pas regarder. Écoute bien, Stouff. Mais ça, Stouff, ça la concerne pas. Elle regarde pas dans le téléphone de son chéri. Leonara, qui a poignardé son mari parce qu'elle a découvert sur son téléphone des photos de sa maîtresse.
2: Ah oui, bah
0: en petite tenue sexy. Oh, elle lui a dit t'es qu'une ordure.
1: Ah oui, mais...
0: Chac, elle lui a mis un coup de couteau. La police a été appelée sur les lieux pour démêler l'affaire. Et le mari a dit mon amour, c'est toi. Et une fois qu'elle a mis ses lunettes, elle s'est rendue compte que les photos, c'était elle plus jeune que son mari avait retrouvé dans l'album et qu'il avait ressenti. Elle ne se reconnaissait pas parce qu'elle avait, elle était plus mince, elle était maquillée, elle était plus jeune. Et donc, elle ne s'est pas reconnue. Voilà. Bon, bah écoutez, moi je pense qu'elle était à côté de son mec plein de sang. Elle dit, bah c'est ballot, chérie. Hein. Écoute,
3: je suis désolé.
0: Chérie.
3: Mais c'est vrai que j'étais bonne. Hein.
0: Chérie, je vais les mettre sur mon profil Tinder maintenant que je suis libre. Coé sur Europe 2.

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1: Maëva Guénam est enceinte. Ils seront bientôt trois. Maëva Guénam, la personne de télé-réalité, hein, qui a parti à Dubaï pour des raisons de climat fiscal, ouais, a révélé attendre un heureux événement. L'ancienne star des Marseillais a dévoilé son petit ventre rond.
2: Oui, je savais même pas qu'elle avait un chéri.
3: Bah ouais, mais
4: elle le garde secret, je crois.
1: Voilà, ouais, ça fait ce qu'elle veut. Maëva Guénam a publié plusieurs photos d'elle et de son, ou avec son mari, qui apparaît de dos pour préserver son identité. M'étonne. Mmh. Une échographie du bébé est projetée sur le mur derrière eux, tandis que le faisceau de lumière éclaire la future maman.
3: Oh, c'est beau.
2: Oh, mignon. Travailler,
3: ah,
2: ça.
3: Ah ouais, bah on va lui demander si la grossesse se passe bien. Bonjour, Maëva.
5: Coucou, mes vies.
3: Ah, coucou.
5: Ça y est, je suis enceinte. Je vais avoir un bébé.
3: Oui,
5: tu vois.
3: Ouais, on a vu. Félicitations. Et comment vous avez réagi quand vous avez appris la grossesse?
5: J'étais choqué.
3: Ah bon?
2: Ah ouais?
5: J'étais choqué. Moi, j'ai cru que j'avais mangé trop de pâtes au début. J'ai dit, Maëva, t'as tapé dans la carbo. J'ai dit, j'y suis allé trop fort. Mais non, j'étais tarpin choqué, frère.
3: Ouais.
5: Frère, j'étais là. J'ai vu la MNM.
3: Et est-ce que ça se passe bien, la grossesse?
5: Ça va, merci ma vie.
2: C'est le début, là.
5: Bah, vas-y, je ressemble à un ballon de baudruche qui est gonflé, que j'appuie dessus. J'ai un gros cucu, j'ai les grosses tototes, et maintenant j'ai gros ventre. J'aurais préféré être enceinte des fesses. J'aurais pas eu besoin de faire chirurgie, tu vois, de remettre de la graisse à Pablo Minal. Tu vois, j'aurais préféré ça.
3: Bah oui, ça aurait coûté moins cher en plus. Mais bref, vous aimeriez une fille ou un petit garçon?
5: Sur la tête à mes quatre neveux, je me connais.
3: Ah.
5: Moi, j'aurais une filtre.
2: Une quoi?
3: Non, une fille.
2: Une fille.
5: Non, j'aurais une filtre. C'est une fille, mais avec des filtres. J'ai livré directement, tu vois.
3: Ah ouais,
5: ça évite de les mettre.

0: Et... Ok, voilà. On y va, c'est parti.
1: Allez, vas-y.
0: On y va. Molière du théâtre privé. Okay. Le procès d'une vie de Barbara Lamballé. Carina Testa, mise en scène. Barbara Lamballé, théâtre Le Splendide. Molière du théâtre public. Le gagnant. I Will Survive de Jean-Christophe Meurice.
2: Oh la vache, putain.
0: Molière de la comédie.
1: Ah, c'est bien, mais non, c'est bien la comédie.
2: Oui, c'est bien ça.
3: Oui.
0: Bon, ça va, c'est bien. Fin, fin et fin de Lancelot Scherrer. Mise en scène par Lancelot Scherrer au théâtre Le Pic.
2: Rien qui...
0: Molière de la création visuelle et sonore.
2: Ah.
0: Alors là, attention. La petite boutique des horreurs. Ah si, c'est bien ça. Ça, pour le coup, c'est bien. De Alan Menken.
1: Ouais. Non, c'est pas
0: Howard Ashman. Mise en scène, Valérie Le Sort. Christian Heck. Scénographie, Audrey Vuong. Costume, Vanessa Sandino. Pascal Langy. Théâtre de la Porte Saint-Martin.
2: Mais c'était les invités, ça, que c'est... Non.
0: Comment?
2: C'était les invités, là, qui étaient... Oh. Non,
1: non, non, non.
2: Ah, les cadreurs, peut-être.
0: Molière. Molière de la comédienne dans un spectacle de théâtre public.
2: Ouais. C'est qui?
0: Elsa Le Poivre.
2: Ah, bah si.
0: Dans Écube.
2: C'est la sœur de Vincent Cassel.
0: Elsa Le Poivre, la sœur.

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1: Allez, Villa des animateurs, reparlons de la 7ème compagnie sur TF1. Est-ce qu'il y a des personnalités de la villa? Vous regardez, on a qui? On a Jeff Tuch, je crois.
2: Jeff Tuch qui est avec nous.
3: Coucou les coincoins, ça va
1: toi?
3: Bah alors, comme ça, on parle de la 7ème compagnie.
2: Ouais. Moi,
3: vous l'avez retrouvée, mais elle était où? Elle était là, on l'a cherchée partout.
1: Elle est là,
3: et puis là. Bah, où c'est qu'elle est, la 7ème? Pitivier, t'es là ou t'es plus là? Où c'est que t'es?
2: Jeff, c'est demain sur TF1. Est-ce que vous allez regarder, Jeff?
3: Non, un Cathy va encore gueuler.
2: Et pourquoi?
3: Bah, parce que je regarde déjà assez la télé comme ça la journée. Bah oui, j'ai que ça qu'à faire, je suis au chômage. Bah oui. Et en plus, ma Cathy, elle veut plus que je regarde ce film. Quand je le regarde, après, je fais que de dire les répliques.
2: Alors, c'est-à-dire, par exemple?
3: Bah, quand Cathy, elle épluche les patates, moi, je dis au pot des patates de rester groupie. Rester groupie. Mais sinon, ça tombe par terre. Ah, pour qu'elle reste groupie. Bah oui. Puis après, tu sais, quand elle a coupé les frites, au moment de les mettre dans l'huile, dans la friteuse.
1: Ouais.
3: Voilà, un petit bain pour les frites. Un petit bain pour les frites. Un petit bain. C'est marrant, mon coué. Allez, bisous, les coincoins.
2: Merci, Jeff Tuch. Bonne journée. On va finir avec Patrick Sébastien, voir ce qui se passe.

0: Salut le petit lève-tôt, ça va?
1: Salut Patrick, ça va et vous?
0: Surtout l'ouverture du Cap d'Agde, je commence à être en fou.
1: Ouais,
0: je vais refaire ma série de concerts dans les campings.
2: Et cette année, faites gaffe.
0: Plus de caméra, plus de caméra. Petit week-end arrive. Putain, ça va faire du bien. On va se mettre les pruneaux au repos parce que le week-end dernier, je veux dire, depuis le week-end dernier, ils font plus de jus.
1: On veut pas plus de détails, Patrick. On parle du film, on a retrouvé la 7ème compagnie sur TF1.
0: Putain, j'adore. C'est ce que je dis souvent au Club Libertin. Eh les gars, on a retrouvé la 7ème compagnie.

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4: Eh bien, bonjour à tous et bienvenue dans les moins grosses têtes avec aujourd'hui, autour de la table, celle qui aujourd'hui a piqué le haut de Laurent Ingalls. Mais ça lui va bien, Stouff.
5: Bonjour.
4: Laurent Ingalls.
5: Oui.
4: À sa gauche, lui, il a la même veste que le petit flic dans Alerte Cobra. Juste la veste parce que sa voiture fait une 307. Pietre. À sa gauche, il a la veste en cuir comme Nikos Aliagas. Par contre, lui, c'est plus Nikos à la glace. Corentin. Et on termine avec le réalisateur de cette émission, habillé normal aujourd'hui. On dirait un mannequin Célio ou Jules, mais sans le physique d'un mannequin. On va commencer, mes chers moins grosses têtes, avec une question d'un auditeur. Madame Blanche-Neige aime les plans à 7.
6: Ah bah oui.
4: Elle aime les plans à 7.
7: La cochine.
4: Que fait à longueur que fait à longueur de journée une personne atteinte du syndrome de Witzelsurt? Witzelsurt.
7: Oh là, manger son sucre à Strasbourg.
4: Witzelsurt.
6: Est-ce que c'est quelque chose de physique, ce qu'on fait
4: Alors non, c'est pas quelque chose de physique, mais parfois, certains membres de cette équipe en sont atteints.
7: Hein? C'est des tiques?
4: Alors, c'est pas des tiques.
6: Des proutes.
4: C'est pas des proutes non plus.
7: Alors, c'est atteint de troubles de mémoire?
4: Des gens le font parfois en fin de repas de famille.
5: Ah, j'allais reparler les uns sur les autres.
4: Non,
7: des rototos?
4: Pas des rototos. Quand on est en fin de famille, on
7: prennent des trous normands.
4: Non, il y a toujours des spécialistes de ça dans les familles ou dans les bandes.
5: Ah, la blague à tonton, ouais.
4: C'est
7: les blagues de tonton.
5: Les blagues
4: alors,
5: à papa.
4: Les blagues.
5: Les jeux de mots, les
4: blagues de merde qui le font sans percevoir l'agacement de son entourage.
5: Ouais.
4: Bah, réponse.
6: Du calme.

0: Le train, ils ont raison. C'est confortable, collectif et ça fait chouchou.
1: Oui, mais les...
0: Ils ont fait chouchou. Chouchou,
1: oui, mais le problème, c'est que les prix suivent aussi la hausse. Donc,
0: bien sûr, mais à la SNCF, monsieur Corentin, on prend des responsabilités. Ah, et donc, décidé d'appliquer des mesures simples, lisibles, au service des voyageurs, des sortes de réductions, de fidélisation.
1: Ah, très bien, on peut avoir des exemples. Ouais.
0: Si vous trouvez votre place du premier coup sans demander à un agent, je pourrais virer ce dernier. Non. Et donc,

0: Non.
1: Ça va aller.
0: Ça
1: va aller.
2: Non. Ça va être long, hein.
1: Il y aura du retard sur la ligne du train K16 à destination de Calais.
0: Ouais, bah comme d'hab. Hein.
3: Chers voyageurs, merci d'avoir écouté le boss Jean Castex parler. Attention à la fermeture automatique des portes. Bon voyage à tous avec Europe 2 et Coé partout sur nos lignes SNCF.
1: Toujours pas.
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2: Sur les réseaux hier, vous savez, vous avez remarqué que quand vous commencez à regarder une archi d'intérieur qui refait des placards, vous aurez des placards toute la soirée.
3: C'est vrai.
2: Non mais c'est vrai. Hein.
3: L'algorithme.
2: Mais l'algorithme, des fois, il est sauvage parce que tu suffit que tu aies regardé deux secondes de plus un placard. Tu dis, tiens, il est beau ce placard. Et alors que tu t'en fous des placards.
3: Ouais.
4: Ouais, exactement.
2: Mais t'es parti pour des placards.
4: Moi, je suis...

0: Ouais, je sais pas pourquoi ils m'ont mis tout Pax en Ikea. Moi, j'ai passé il y a deux jours, j'avais une soirée salle de bain Pax Ikea, Pax Ikea.
1: Et moi, c'est les bagarres de robots.
0: Bon, alors, et par contre, hier soir, il m'a mis que des trucs qui ont rien à voir. On va commencer par le rageux du jour. Ce monsieur est dans un parking souterrain, c'est un peu piètre. Sa voiture n'est pas un premier modèle, il voit une belle bagnole, il a fait un truc de foufou.
2: Je suis dans un parking et il y a un gars qui a branché sa Tesla là, juste derrière. Et je suis jaloux parce que moi je suis en C4 et je l'ai débranché. Il m'a rentré à pied. Voilà, moi j'ai une vieille voiture mais je rentre pas à pied.
0: Allez. Après, ouais, je suis tombé sur une vidéo de cuisine. Alors, c'est pas Laurent Mariotte, je vous le cache pas. La recette, elle est simple. Alors, écoutez surtout le démarrage. Les autres aliments, bon, bien, c'est le démarrage qui est...
3: Alors, ce soir, c'est pas de cabrana, courgette, oignon... Lardon, voilà, de la bonne crème fraîche et de la mozzarella.
0: Alors, madame, madame c'est pas les pâtes carbo à l'oana, c'est est-ce que vous pourriez la refaire? C'est pas de carbonara. Merci.
3: Alors, ce soir, c'est pas de cabrana.
0: Allez, c'est bon, pas de carbonara. Ah oui. On va terminer avec le dicton du jour. Enfin, c'est un conseil pour les femmes qui nous écoutent. Stouf,
4: j'écoute.
0: Ne crie pas après ce monsieur.
5: Il ne faut pas quitter un homme qui te donne 10 000 pour un homme qui te donne 15 000. Il faut garder les deux. Ça te fait 25 000.
0: Oui.
1: C'est bien calculé, ça. Hein.
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3: C'est la journée mondiale du jardinage naked. Du jardinage nu, mais c'est aussi pour Jean-Quête Exclusive, notre journaliste, d'enquêter aussi sur les Français et le jardinage.
4: Le jardinage, selon un sondage, 74% des Français affirment avoir la main verte. Mais 60% ne savent pas différencier un plant de tomate d'une mauvaise herbe. Ils passent leur week-end à parler à des salades, à acheter des outils qu'ils n'utiliseront jamais et diront pour la 8e année consécutive.
5: Là, cette année, je vais faire un potager sérieux.
4: Entre les perfectionnistes de la pelouse millimétrée et ceux qui laissent pousser pour faire une forêt à Mimimati, qui sont vraiment ces Français du dimanche devenus experts en carottes. Jardinage, quand la passion pousse mais pas toujours au bon endroit, c'est ce soir dans 90 enquêtes. Sur ces stars.
3: Évidemment, mais le jardinage, c'est aussi des soucis de voisinage.
4: 100 jours dans les guerres de voisinage. Dans un petit quartier tranquille, ça dégénère. Bernard, 78 ans, plante des tomates cerises. Le lendemain, il en manque une, puis deux, puis 10. Pour lui, c'est clair, c'est Roger qui les pique. Roger, 82 ans, qu'il dit « goûte ». Non loin de chez là. Allez, on va la refaire ça. Allez, sauter une ligne, ça a sauté.
3: Non, alors, vous savez quoi, mais ça arrive au plus grand parce que je crois que dans votre documentaire, 100 jours dans les guerres de voisinage, c'est dans un petit quartier tranquille que ça dégénère.
4: Et oui, 100 jours dans les guerres de voisinage. Dans un petit quartier tranquille.
3: Ça dégénère.
4: Ça dégénère.
3: Oui.
4: Bernard, 78 ans, plante des tomates cerises. Ouais. Le lendemain, il en manque une, puis
3: 10.
4: Puis 10. Pour lui, c'est clair, c'est Roger qui les pique. Roger, 82 ans, dit qu'il goûte. Mais non loin de là, chez Monique, 74 ans, les plants du voisin passent la clôture. Ça rentre chez elle sans dire bonjour. Du coup, elle coupe. Le voisin recoupe. Elle recoupe plus court. Gérard, 80 ans, jaloux des fraises d'à côté, a trouvé la solution. Un petit arrosage, mais pas à l'eau. Depuis, plus une fraise. Colette, 71 ans, compte ses radis tous les matins. Elle en avait 20, elle en a 19.
5: On me vole à la racine.
4: Les sourires sont faux, les regards piquent et les tomates disparaissent. 100 jours dans les guerres de voisinage. Ici, c'est pas le jardin qui pousse, c'est la vengeance. C'est bientôt sur ces stars.
3: Et puis, c'est le dossier du jour. On termine par le portrait de la semaine.
4: Dans le portrait de la semaine, Gérard, 67 ans. Gérard aime le jardin, mais surtout... il aime le jardin tout nu. Oui, Gérard plante, arrose, taille la haie à poil. Les voisins, eux, ferment les volets plus vite que la météo. Tous les matins, Gérard sort arroser ses plantes, tranquille, sans pression. Il vit sa meilleure vie jusqu'au jour où ça dérape. Gégé veut planter les patates et bim, un coup de binette dans les roupettes. Grosse frayeur, cri dans tout le quartier, sauf pour le chien qui a ramassé les babales. Aujourd'hui, il jardine toujours, mais avec un short.
3: Eh oui.
4: Un petit short, très petit short. Faut rester libre, mais pas inconscient. Le portrait de Gérard, 67 ans, amoureux de la nature et monocouille, c'est dimanche dans 7 à 8 sur ses stars.
3: Eh oui, mais c'est, tout est sur ses stars, de toute façon.
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2: Et si les comptines qu'on a tous connues enfants disaient toute la vérité?
3: Qu'est-ce que... Oui. Déjà, souvent, il y en a qui racontaient n'importe quoi.
2: Non, il y en a surtout qui étaient assez porno.
4: Oui, tendancieuses.
3: Ah, il y avait des doubles sens et tout.
2: Voilà, au clair de la lune, ton âme, mon ami Pierrot, prête-moi ta plume pour écrire un mot. Prête-moi ta plume, c'est la
4: chandelle est morte.
2: Ma chandelle est morte.

0: Maintenant, on entend tutu.
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1: Écoutez, on va dire la vérité quand même, là aussi.
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